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Bonjour, bonjour à tous. Il doit être présenté à un juge aujourd'hui. Le suspect du meurtre de Chloé dans l'Aisne a reconnu une partie des faits devant les enquêteurs. Le jeune homme de 23 ans est soupçonné d'avoir poignardé à plusieurs reprises cette jeune collégienne de 14 ans à Ferrand-Tardenois alors qu'elle se rendait au collège. L'homme aurait été menaçant envers elle et plusieurs de ses amis ces derniers mois. L'une d'elles a porté plainte hier. De nouvelles tensions au Moyen-Orient. L'Iran accuse les États-Unis d'avoir violé le cessez-le-feu en attaquant des navires. Donald Trump, lui, parle de broutille et menace de frapper Téhéran plus durement si aucun accord n'est signé. L'armée américaine, de son côté, annonce avoir frappé plusieurs installations militaires en Iran suite à une attaque contre plusieurs de ses navires. Et dans le même temps, 1500 navires et environ 20 000 de leurs équipages restent coincés dans le Golfe en raison du blocus imposé par l'Iran dans ce passage stratégique, annonce de l'Organisation Maritime Internationale, agence de l'ONU chargée de la sécurité en mer. L'état de santé de ces milliers de marins inquiète les autorités désormais. Un Français qui a pris l'avion avec un cas confirmé d'antivirus a été isolé en raison de symptômes bénins. Des tests sont en cours. Les 5 autres ressortissants français à bord du navire touché par la maladie ne présenteraient pas de symptômes inquiétants. D'après le Quai d'Orsay, le bateau de croisière fait route vers Tenerife aux Canaries où il doit accoster demain. Le Rassemblement National dans le viseur du Parquet européen. Une enquête a été ouverte. Elle concernerait une possible fraude autour de formations aux médias et qui aurait notamment bénéficié à Jordan Bardella. La plainte a été déposée par l'association Anticor. Le RN estime que ces prestations ont été réalisées dans les règles et déplore une instrumentalisation. Et puis on termine avec le sport et le football. Fin du rêve européen pour Strasbourg. Le Racing s'arrête aux portes de la finale de Ligue Conférence après une nouvelle défaite à domicile 1-0 face aux Espagnols du Rayo Vallecano en demi-finale retour. Pas de première finale européenne donc pour le club alsacien. Voilà pour l'essentiel de l'actu. Je vous souhaite une très belle journée.

Bonjour à tous, et nous sommes aujourd'hui le 8 mai, journée de commémoration en France pour le 81e anniversaire de la victoire alliée et la fin de la Seconde Guerre mondiale. Le président de la République Emmanuel Macron va déposer une gerbe au pied de la statue du général de Gaulle sur les Champs-Élysées en fin de matinée. Il va présider ensuite la cérémonie devant la tombe du soldat inconnu sous l'Arc de Triomphe avant une revue des troupes. Des cérémonies ont lieu également à travers tout le pays. Des commémorations alors que le contexte international reste très tendu. Les États-Unis annoncent avoir ciblé des installations militaires iraniennes hier soir après l'attaque de plusieurs de leurs navires dans le détroit d'Ormuz. De son côté, Téhéran accuse Washington d'avoir violé le cessez-le-feu en vigueur depuis près d'un mois. Malgré ces frappes, la trêve reste en vigueur. D'après Donald Trump, le président américain parle de broutille. Et en parallèle, la France déploie le Charles de Gaulle. Le positionnement du porte-avions français dans la région du Golfe doit permettre de définir un cadre de sécurisation sur le moyen et sur le long terme, d'après le gouvernement. Dans l'actu également, les suite du foyer d'antivirus sur le navire de croisière MV Ondus, l'OMS confirme que 8 cas ont été signalés, dont 3 morts. 5 de ces 8 cas sont confirmés. Un Français qui a pris l'avion avec un cas confirmé a été isolé en raison de symptômes bénins. Les 5 autres ressortissants français à bord du navire ne présenteraient pas de symptômes inquiétants. Le bateau de croisière fait route vers Tenerife, aux Canaries, où il doit accoster ce week-end. La chaleur devrait s'accélérer à cause d'El Niño. C'est l'alerte lancée par l'Observatoire européen Copernicus. À cause du phénomène, 2027 devrait probablement être l'année la plus chaude jamais enregistrée. Et dans le même temps, les océans mondiaux, eux, se dirigent vers un record de température en mai. Et puis le cyclisme, pour finir, c'est le premier grand tour de la saison. Le Tour d'Italie s'élance aujourd'hui de Bulgarie. Un grand favori pour cette 109e édition, Jonas Vingegaard. La compétition va durer 3 semaines. Voilà pour l'essentiel de l'actualité ce matin. Je vous souhaite une excellente journée. À notre écoute.

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Bonjour à tous. Et d'abord, les cérémonies ont débuté sur les Champs-Élysées. Emmanuel Macron a déposé une gerbe au pied de la statue du général de Gaulle à l'occasion des commémorations du 81e anniversaire de la victoire alliée et la fin de la Seconde Guerre mondiale. Le président de la République va ensuite présider la cérémonie devant la tombe du soldat inconnu sous l'Arc de Triomphe avant une revue des troupes. Et des cérémonies ont lieu à travers tout le pays aujourd'hui. Emmanuel Macron, qui veut également renouer le lien avec l'Algérie, l'Élysée appelle ce matin à restaurer un dialogue efficace entre Paris et Alger. Rappelé en avril 2025, l'ambassadeur de France en Algérie, Stéphane Romaté, va retourner sur place et reprendre ses activités. Il accompagne dès aujourd'hui sur place la ministre déléguée aux armées, Alice Ruffo, pour commémorer les événements tragiques du 8 mai 1945 à Sétif. Emmanuel Macron veut également accorder une attention prioritaire au retour de Christophe Glaise, journaliste sportif détenu en Algérie. Dans l'actu également, la guerre au Moyen-Orient, les États-Unis annoncent avoir ciblé des installations militaires iraniennes hier soir après l'attaque de plusieurs de leurs navires dans le détroit d'Ormuz. De son côté, Téhéran accuse Washington d'avoir violé le cessez-le-feu en vigueur depuis près d'un mois. Malgré ces frappes, la trêve reste en vigueur d'après Donald Trump. Le président américain parle de broutille. Il doit être présenté à un juge aujourd'hui. Le suspect du meurtre de Chloé dans l'Aisne a reconnu une partie des faits. Il est soupçonné d'avoir poignardé à plusieurs reprises la jeune collégienne de 14 ans à Ferrand-Ardenois alors qu'elle se rendait au collège. L'homme aurait été menaçant envers elle et plusieurs de ses amis ces derniers mois. L'une d'entre elles a porté plainte hier. Et puis du football ce soir après la semaine européenne, retour de la Ligue 1, coup d'envoi de la 33e et avant-dernière journée. En ouverture, un duel des extrêmes. Lens, deuxième, reçoit Nantes avant-dernier à 20h45. Et en cas de contre-performance lensoise et de victoire de Paris contre Brest, le PSG pourrait être sacré champion. Et toutes les autres rencontres se joueront dimanche soir. Voilà pour l'actu, je vous souhaite une très belle journée.

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0: Bonjour, la fin des commémorations à Paris. La cérémonie de victoire du 8 mai 45 en présence du président de la République s'est terminée tout à l'heure. Emmanuel Macron a remonté les Champs-Élysées, ravivé la flamme du soldat inconnu et signé le livre d'or. Le chef de l'État a ensuite passé du temps à échanger avec les personnes présentes sur place. Et des cérémonies du 8 mai se tiennent partout en France aujourd'hui, 81 ans après la capitulation allemande dans la Seconde Guerre mondiale. Une commémoration pleine d'émotions à Angers. C'est dans cette ville que deux militaires français ont perdu la vie cette semaine lors d'un exercice de plongée. Plusieurs centaines de personnes étaient présentes ce matin. Dans l'actualité également, ce nouveau signe d'apaisement entre la France et l'Algérie. Paris annonce le retour de son ambassadeur sur place alors qu'il avait quitté le pays il y a un peu plus d'un an. Stéphane Romaté de retour à Alger et il a reçu dès aujourd'hui la ministre française déléguée aux armées, Alice Ruffaut, venue commémorer la répression française à Sétif qui avait fait des milliers de morts en 1945. Une femme blessée par balle à Perpignan. Elle a été déposée dans la soirée d'hier par deux hommes à l'hôpital dans un état grave. La trentenaire avait notamment une main arrachée. Les deux hommes ont pris la fuite à bord d'un fourgon blanc et sont depuis activement recherchés. L'OMS se veut rassurante sur le foyer d'antivirus présent sur un bateau de croisière. Le risque pour l'ensemble de la population est absolument faible. Un porte-parole de l'Organisation mondiale de la santé évoque un virus dangereux, mais uniquement pour la personne réellement infectée. Concernant le navire néerlandais, il est en route pour Tenerife, aux Canaries. L'évacuation des 147 passagers, elle, est prévue pour lundi. 5 Français sont à bord. Et puis du foot ce soir et après la semaine européenne, le retour de la Ligue 1. Le coup d'envoi de la 33e et avant-dernière journée avec en ouverture un duel des extrêmes. Lens, deuxième, reçoit Nantes avant-dernier. Toutes les autres rencontres se joueront dimanche soir. Voilà pour l'info. Bon début d'après-midi.
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0: Rencontre avec le réseau Obésité de Franche-Comté, un contenu réalisé par Théo Maillard sur Radio Campus Besançon, en lien avec l'association Elysea. Moi c'est Théo, et dans le cadre de mes études en diététique et nutrition, j'ai réalisé un stage en santé publique. Pour ce stage, j'ai poussé les portes d'une association du nom d'Elysea, et qui de mieux placé pour nous en parler que sa fondatrice et présidente, Amandine Chardon.
1: Alors, je suis Amandine Chardon, je suis la présidente fondatrice de l'association Elysea, qui est une association qui a été créée en juillet 2013 sur le bassin de Besançon et qui s'est élargie en Franche-Comté. C'est une association qui accompagne les personnes en situation de surpoids et d'obésité, ainsi que leur entourage qui ont des besoins. On a plusieurs actions. Notre première action, c'est la promotion de la santé. On a un vélo smoothie, voilà. Puis quand on a des besoins ou quand on fait appel à nous, on parle beaucoup du comment s'alimenter mieux, comment bouger et puis surtout le sommeil. On a aussi en deuxième casquette, entre guillemets, tout ce qui est l'accompagnement des étudiants et des professionnels du domaine médical, paramédical et social, pour lesquels on les sensibilise sur leur posture, puisqu'aujourd'hui on a encore beaucoup de grossophobie dans le milieu médical. Et on propose un simulateur obésité, le fameux Vie ma vie, dans le corps d'une personne en situation d'obésité, et la fresque de l'obésité depuis une année à peu près. Voilà, on a mis ça en place. On est aussi un centre d'accueil pour les étudiants, donc en l'occurrence les BTS diététiques. On a aussi les BTS qui font de l'administration et des conduites de projet, ou bien tout étudiant qui ont envie de découvrir le milieu associatif et d'être sur le terrain. Et bien évidemment, notre cœur de cible, c'est nos patients, les adhérents, pour lesquels on leur propose des ateliers collectifs autour du bien-être mental, donc la santé mentale, tout ce qui est lié au bien-être du corps, l'activité physique adaptée, tout ce qui est lié aussi à l'alimentation, donc cours de cuisine, diététique vraiment pure et dure. On fait aussi la naturopathie, parce que ça aussi c'est important, la gestion des émotions. Et puis bien sûr, on fait des moments fun, donc des apéros, on fait aussi des sorties ludiques, comme par exemple du badminton, et puis des pique-niques, voilà. Donc l'association Elysea, elle est assez localisée, elle est reconnue, elle est aussi un partenaire avec le réseau Obésité de l'enfant et de l'adulte. On est vraiment une ressource. On est vraiment là pour accompagner les personnes qui sont en difficulté, les remettre, en fait, leur proposer de revenir dans le parcours de soins dans notre région.
0: Lors de ce stage, l'un des objectifs que l'on m'a confié était de prendre contact avec les acteurs du réseau Obésité de Franche-Comté pour que je puisse saisir l'ensemble des structures et praticiens qui œuvrent à la prise en charge de cette maladie chronique encore bien trop souvent stigmatisée, l'obésité. J'ai donc saisi l'opportunité de pouvoir les rencontrer et de vous partager leur mission. Docteur Stéphanie Pasteur, médecin pédiatre au SMR Labelline et directrice médicale du réseau de prévention et de prise en charge de l'obésité pédiatrique de Bourgogne-Franche-Comté.
2: Un mot de l'organisation de la filière en région. Il faut bien comprendre que le réseau a ce rôle d'orientation des patients dans le parcours de soins. Donc il est constitué de deux équipes de coordination pour couvrir toute la région, avec une équipe pluridisciplinaire qui est localisée à Besançon pour la Franche-Comté et une équipe à Dijon pour la Bourgogne. Il a aussi un rôle de formation des professionnels, d'organisation de la filière de soins et des missions de prévention. Peut-être ce qu'il est important d'expliquer, c'est l'articulation et les missions du réseau, du centre spécialisé obésité pour la partie pédiatrique et du SMR Labelline, puisque ce sont trois partenaires qui sont positionnés sur l'obésité pédiatrique, et il n'est pas toujours clair pour le grand public comme pour les professionnels de pouvoir comprendre les missions qui sont assez spécifiques de chacun. Donc il faut imaginer que le réseau, c'est un ensemble de professionnels qui va regrouper tous les acteurs du secteur libéral au secteur hospitalier et également les SMR. Donc c'est vraiment le réseau d'acteurs qui prennent en charge l'obésité pédiatrique, avec donc une porte d'entrée, c'est-à-dire que les familles ou les professionnels qui souhaitent orienter un patient pour une prise en charge de son surpoids peuvent contacter le réseau, et le réseau, l'équipe de coordination, va faire un premier bilan avec la famille par téléphone, et en fonction de l'évaluation de la complexité va orienter vers le niveau de recours le plus adapté. Il faut bien comprendre comprendre que dans les recommandations, il y a plusieurs niveaux de recours, des moins complexes aux plus complexes, et on va orienter vers des acteurs libéraux ou des acteurs hospitaliers ou d'établissements spécialisés type SMR en fonction de cette évaluation. Donc, le centre spécialisé obésité pédiatrique va prendre en charge les obésités les plus complexes, avec vraiment un rôle d'expertise, d'accès aussi au plateau technique pour les examens complémentaires, avec une prise en charge pluridisciplinaire. Et certaines situations pourront être orientées au SMR, avec aujourd'hui une évolution des prises en charge qui sont proposées par ce type d'établissement, puisqu'avant on était sur des prises en charge en séjour, en long séjour, avec une séparation familiale assez prolongée, alors qu'aujourd'hui, en fonction des besoins des patients, le SMR Labelling est en capacité de proposer vraiment une prise en charge qui va être adaptée aux besoins. C'est-à-dire que c'est très varié, ça peut aller de séjour au trimestre qui peuvent être renouvelés à l'année scolaire, donc de nouveau assez prolongé, mais avec un retour tous les week-ends à la maison pour ne pas couper le lien avec les parents et tout l'accompagnement que l'équipe apporte aux parents, à des séjours courts pendant les vacances scolaires. Il y a également une équipe mobile qui peut intervenir à domicile, et puis l'offre est en train de s'orienter également sur un suivi en hôpital de jour, puisqu'il répond plus aux besoins actuels des patients qui ne sont pas tous dans une volonté de faire un séjour, notamment sur cette tranche d'âge spécifique. Donc voilà, une offre de soins qui s'est diversifiée pour pouvoir répondre à l'ensemble de ces besoins. L'intérêt également de faire accéder les patients à parcours de soins REPOP, c'est qu'il y a une prise en charge financière des consultations diététiques et psychologiques. Et ça, c'est vraiment un point fort dans notre région grâce au soutien de l'ARS. C'est-à-dire qu'on peut faire accéder les patients à un suivi pluridisciplinaire avec zéro reste à charge pour la famille, ce qui n'est absolument pas le cas partout. Donc, ce qui permet vraiment une prise en charge de proximité, pluridisciplinaire et coordonnée.
0: Docteur Jérôme Combes, médecin endocrinologue, diabétologue et nutritionniste, coordinateur médical du Centre spécialisé obésité de Besançon.
3: Alors, le Centre spécialisé obésité est une structure qui existe depuis 2007 dans le cadre du premier plan obésité national. Donc, le CSO est une structure régionale. Donc, il existe actuellement en France un CSO dans chaque région. Et donc, ces centres spécialisés obésité ou CSO ont deux missions principales. La première mission est une mission de soins, donc qui consiste à accueillir des patients en situation d'obésité sévère, en général des patients qui ont des IMC supérieurs à 40 ou des patients qui ont des IMC supérieurs à 35 avec des comorbidités, donc globalement des patients qui relèvent d'une chirurgie de l'obésité, en tout cas des patients avec une obésité sévère ou compliquée. Donc ça, c'est la première mission des CSO, donc une activité de soins. Et la deuxième mission des CSO est une activité de coordination. Donc nous avons un rôle de coordination au niveau régional. Le but est de connaître les acteurs de soins au niveau régional qui pratiquent l'obésité, d'essayer d'avoir un maillage de qualité en permettant aux acteurs de soins de se connaître entre eux, et puis d'apporter de la formation auprès de ces soignants pour améliorer la qualité des soins. Et derrière tout ça, le but de la coordination et de la coordination territoriale, c'est de permettre aux soignants d'être plus compétents dans la prise en charge de l'obésité, de mieux connaître les acteurs de soins dans la région à qui ils vont pouvoir orienter leurs patients. Et c'est aussi pour les patients de mieux connaître les acteurs de soins dans leur secteur d'habitation. Puisque dans le cadre du CSO, on a un secrétariat téléphonique où les patients peuvent téléphoner et on va les réorienter en fonction de leur lieu d'habitation et de leurs problématiques. Et puis aussi, on a pas mal d'outils de communication avec les acteurs de soins. On a aussi un site internet où les patients peuvent aller et récupérer des informations. On a une carte interactive où les patients, selon leur lieu d'habitation, vont pouvoir cliquer et avoir les psychologues, les psychiatres, les structures d'activité physique adaptée, les médecins nutritionnistes, les diététiciennes, dans leur secteur d'habitation, qui vont pouvoir être disponibles pour eux, pour les accompagner. Donc deux missions principales, mission de soins et mission de coordination.
0: François Capelli, infirmier faisant fonction de cadre de santé du Centre de réadaptation cardiologique et pneumologique de Franche-Comté, responsable du parcours de soins obésité-nutrition.
4: La Fondation Arc-en-Ciel, c'est une fondation à but non lucratif, reconnue d'utilité publique, située principalement donc en Franche-Comté. On a différents établissements et donc différents secteurs d'activité, dont le pôle santé, dont je fais partie. Donc on a différents établissements de santé sur le territoire. Moi, je fais partie donc du Centre de réadaptation cardiologique pneumologique. On a aussi un établissement de santé à Beaujeu qui s'appelle la clinique Brugnon à Gaches, et puis on a un centre aussi spécialisé pour des personnes atteintes de pathologies neurolocomotrices au niveau d'Héricourt, c'est le centre de Bretenier. Pour aller plus loin, donc le centre de réadaptation cardio-pneumologique, c'est deux antennes, et une à côté de Besançon, à Franois, où on accueille des patients en hôpital de jour qui viennent soit pour des problèmes de cœur, poumons, surpoids et post-cancer. Et puis à Pondéry, on a donc hospitalisation complète et hôpital de jour pour des personnes atteintes d'affections cardiaques, pulmonaires et surpoids, obésité, nutrition. Malgré le fait qu'on puisse bénéficier donc d'un parcours d'éducation thérapeutique qui a été déposé à l'Agence régionale de santé et qui est validé, qui est donc dispensé depuis déjà plus de 12 ans, on reste quand même assez indépendant et c'est nous qui fondons un peu nos parcours de soins avec nos affinités professionnelles, nos sensibilités professionnelles. Voilà. Alors on a une équipe... une équipe pluridisciplinaire qui est réellement, compétente, quoi, avec une approche de l'obésité dans toute sa bienveillance, quoi, et on essaye de avec ses compétences et ses approches humanistes de pouvoir accueillir les gens et de leur proposer des soins, je dirais, adaptés et humanistes, quoi. Je pense, non, vraiment, c'est comme ça que je vois les choses. Le programme Élan, c'est un programme d'éducation thérapeutique qui se dispense sur 4 semaines. On va travailler sur toutes les approches, on va dire toute la complexité de l'obésité et les différentes approches, au niveau de la diététique, nutrition. On va travailler sur l'activité physique avec le rapport à l'activité physique, hein, des personnes. On va travailler aussi sur le concept d'obésité maladie, hein, avec toutes les comorbidités. Le but, c'est vraiment de pouvoir accompagner de manière progressive les gens sur la prise de conscience de cette maladie, de toute sa complexité, et de pouvoir réussir à donner les connaissances suffisantes aux patients pour bien connaître cette pathologie chronique et puis savoir comment réussir à vivre avec et puis de faire en sorte d'être acteur sur cette prise en charge, de pouvoir justement minimiser l'impact de cette maladie chronique.
0: Docteur Fabrice Leclerc, chirurgien viscéral et digestif à la Polyclinique de Franche-Comté.
5: Je fais de la chirurgie bariatrique depuis maintenant 25 ans. Voilà, donc j'ai vécu les différents moments de la chirurgie avec les différentes techniques de l'anneau, puis ensuite j'ai vu voir l'apparition des sleeves et puis la chirurgie robotique et l'augmentation importante du nombre de chirurgies bariatriques. Et puis moi, je suis un chirurgien qui aime bien discuter et qui aime bien un suivi assez régulier. J'ai pas envie d'être juste un technicien et j'ai envie d'accompagner les patients, et c'est des patients en général que je suis toute leur vie d'obèse ou toute leur vie normale. La PFC, c'est un des établissements qui fait la chirurgie bariatrique et un des établissements du centre du CSO. On a la particularité d'être un CSO ici multisite, ce qui n'est pas le cas dans tous les endroits. Un CSO, il y a des établissements du public et du privé, et il y a plusieurs centres maintenant un peu spécialisés, plusieurs endroits, puisqu'on ne peut plus faire de chirurgie bariatrique où l'on veut, puisqu'il faut au minimum 50 chirurgies bariatriques par centre pour pouvoir avoir le droit d'en faire. Et donc des centres comme Pontarlier n'ont plus l'agrément pour faire de la chirurgie bariatrique. Et les centres qui ont le droit d'en faire, c'est l'hôpital de Trévenans, la polyclinique de Franche-Comté, l'hôpital de Vesoul et le CHU de Besançon. Voilà, donc la clinique, c'est la polyclinique de Franche-Comté, c'est un des gros établissements du secteur. Et c'est un établissement où on regroupe plusieurs chirurgiens et on accueille, on a trois chirurgiens qu'on a chirurgie bariatrique sur place, moi-même, le docteur Mercoli, le docteur Vogy qui vient d'arriver, et il y a le docteur Sébastien Desmarais qui travaille plus à la clinique Saint-Vincent et qui vient faire la chirurgie bariatrique à la polyclinique de Franche-Comté. Donc c'est un établissement où il y a quatre chirurgiens qui font la chirurgie bariatrique. Voilà, donc là, on est un des établissements moteurs de la chirurgie bariatrique avec un hôpital de jour, des ateliers de préparation de RAC, etc., pour avoir vraiment un parcours complet de chirurgie bariatrique. Mais la chirurgie, elle va dépendre de chacun. Il y a des gens qui sont demandeurs de chirurgie, il y en a qui ne sont pas demandeurs. Nous, c'est à nous d'analyser, c'est-à-dire que quand on a quelqu'un avec un problème d'obésité, il y a plusieurs traitements et la chirurgie est une des solutions qu'on peut proposer aux patients. On aura des traitements médicamenteux, des traitements endoscopiques, des traitements chirurgicaux et la chirurgie. Des fois, la chirurgie ou la prise en charge, elle est multimodale et des fois, on associe des traitements médicamenteux à de la chirurgie ou des traitements endoscopiques. Voilà. Et donc, la chirurgie, elle intervient en fonction de l'obésité de chacun, de la demande de chacun, de l'importance de l'obésité et avec, effectivement, elle ne s'adresse qu'à des patients qui ont une obésité sévère ou avec des comorbidités importantes.
0: Alexia Rouget, masseur kinésithérapeute, est chargée de mission au sein du réseau Sport Santé.
6: On est quatre salariés pour pouvoir accompagner les patients qui sont atteints de pathologies chroniques ou d'affections longue durée ou encore ayant des facteurs de risque à réintégrer des groupes pour pratiquer de l'activité physique adaptée et être accompagné dans cette reprise. Donc l'objectif en fait du réseau Sport Santé qui a été créé fin 2007 d'abord en fait en Franche-Comté, puis après avec la fusion des régions s'est étendu également à la Bourgogne, c'est de promouvoir la santé par l'activité physique. L'émission également, ça va être de relier le monde de la santé au monde du sport, puisque voilà, chacun évoluait un petit peu de son côté et nous on est là pour faire le lien. C'est d'orienter les patients et même le plus grand public vers une pratique adaptée. Ça va être également d'informer et de former les professionnels. Et puis de développer des parcours sport santé. L'une des missions du réseau, ça va être d'accompagner notamment les professionnels de la santé, que ce soit médicaux et paramédicaux, à connaître les dispositifs qui sont proposés sur la région Bourgogne-Franche-Comté, de faire connaître également la loi de 2007 qui est passée sur la prescription de l'activité physique adaptée et de faciliter pour eux la prescription. Nous, on est là aussi pour les informer et leur faciliter les choses. Donc voilà, c'est vraiment ça l'objectif, en tout cas, d'informer et de former les professionnels de la santé. On intervient également au sein des instituts de formation des masseurs kinésithérapeutes. Voilà, pour les former aussi à l'activité physique adaptée, pour qu'ils aient ça maintenant dans le cadre de leurs études. L'objectif, c'est que les patients qui sont atteints de pathologies chroniques ou qui sont en affection longue durée ou qui sont porteurs de facteurs de risque et qui ont une prescription pour de l'activité physique adaptée, le rôle du réseau, ça va être de les accueillir avec un entretien motivationnel pour pouvoir échanger avec eux autour de leurs projets et de les accompagner. Vraiment, l'objectif, c'est de porter les gens, de lever tous les freins de ces personnes qui sont éloignées de la pratique de l'activité physique adaptée et de les accompagner pour qu'ils puissent rejoindre une structure qui va être conventionnée avec le réseau Sport Santé, donc qui respecte un cahier des charges, notamment sur le fait d'accueillir sur des collectifs qui sont plutôt réduits, avec des encadrants qui sont formés au sport santé. Et il y a également la levée du frein financier avec le fait que le réseau sport santé va accompagner financièrement cette reprise d'activité physique adaptée, puisque ce parcours peut se faire jusqu'à 4 ans, avec une prise en charge financière qui va être dégressive dans le temps.
0: Le réseau sport santé dispose également d'un programme à domicile.
6: On conventionne avec des enseignants APA et des kinés qui souhaitent rejoindre ce dispositif sur tout le territoire de la Bourgogne-Franche-Comté. en fonction de d'où se situe le patient pour qu'il puisse intervenir. C'est vraiment la priorité du réseau Sport Santé, c'est de faciliter l'accès à l'activité physique adaptée. Donc, les groupes sont mixtes. Les gens ont une problématique de santé, santé physique ou mentale, mais l'objectif vraiment premier, c'est que la personne, elle ait quelque chose à côté de chez elle. C'est pas que de l'activité physique, mais c'est aussi prendre soin de sa santé mentale, c'est aussi créer du lien social. Enfin, voilà, ça sert pas juste à aller à un cours de sport.
0: Rencontre avec le réseau Obésité de Franche-Comté, un contenu réalisé par Théo Maillard sur Radio Campus Besançon en lien avec l'association Elysea. Le replay est à retrouver sur campusbesançon.fr.

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Bonjour à toutes les auditrices de Radio Campus. Je suis super heureuse de vous retrouver dans une nouvelle émission de C'est la qui. Ça faisait trop longtemps, vous m'avez beaucoup manqué. Donc ce soir, je vous propose un mix de Northern Soul, puisque ça fait très longtemps, c'est vrai. Et on va commencer tout de suite avec un morceau très connu du genre, Nothing But a Heartache, des Flirtations, rien qu'une peine de cœur.

Hey, les auditeuristes, c'est incroyable ces derniers temps, il fait vraiment beau, c'est vraiment très agréable, hein. Ce retour au beau temps et tout. Donc pour ceux qui nous écoutent depuis leur voiture, mettez-vous à l'aise, ouvrez vos fenêtres, profitez de la brise. C'est vraiment super agréable, j'espère que le beau temps va durer encore longtemps. En tout cas, c'est le genre de choses qu'on aime. Je viens de regarder la météo justement, l'annonce un super beau week-end. J'espère que vous en passerez un excellent. Donc c'était You Got To Pay Your Dues des Drifters. Et on enchaîne avec Unsatisfied de Lou Johnson.

C'était I'll Never Turn My Back on You des Airedales. Un titre très peps, très vitaminé, très punchy. Tout droit sorti d'un tourne-disque, on dirait, voilà. J'étais en train de penser tout à l'heure aux auditeuristes qui étaient en voiture. Ça doit être difficile, là, de conduire avec un temps magnifique pareil. Vivement l'apéro. Enfin bon, sans deck. Restez branchés à l'écoute. Le temps que cette attente finisse, vous serez bientôt chez vous à profiter de votre petite bière ou jus de pomme, qu'importe. Tout de suite, Jesse Fisher, You're Not Loving a Beginner.

excusez-moi, ce titre-là a grésillé un petit peu. Je suis désolée, j'ai pas trouvé de meilleure qualité de son. Celle d'après ira mieux. Ce sera The Night de Frank Valli.

tout de suite, on va écouter un autre morceau fondateur du genre, I'm on my way de Dean Parrish, et on enchaînera avec Earl Johnson Jr., Keep the Face. L'expression Keep the Face est très reliée à Northern Soul. On a même créé un logo à partir de ça, c'est très important pour cette culture.

C'était donc Keep the Faith d'Earl Johnson Jr. Je me suis renseignée un petit peu après quelques renseignements. J'ai découvert d'où venaient effectivement ces slogans et ce logo, donc le logo du point fermé. Donc il a été créé par le chef d'un club qui s'appelait Chris Burton, le Northern Super Club, qui a dominé donc la scène entre les années 1971 et 73, donc en Angleterre évidemment, puisque c'était le lieu de naissance et d'expansion de ce genre. Et il a créé ce logo pour représenter la détermination de tous ces Anglais fans de soul, Anglais-Anglaises évidemment, qui voulaient faire perdurer le genre, voilà, Keep the Faith, garder foi en l'existence de cette musique, de ce mouvement, de cet esprit assez festif, voilà. Et pour créer ce logo, j'ai découvert le logo du coup du point fermé. Il s'est inspiré directement des deux athlètes noirs américains qui avaient brandi leur poing en signe de défi lors des Jeux Olympiques de Mexico en 1968. Donc comme quoi, garder la foi. C'est très important cette musique dans le contexte actuel, je trouve. Voilà, c'était le petit point histoire. Tout de suite, Time d'Edwin Starr.

Alors, rien à voir là, mais toujours en me renseignant sur Keep the Faith, je viens de découvrir que c'était également le nom d'un album de Bon Jovi qui est sorti en 1992. Voilà, toujours dans la musique, c'est important de s'ouvrir un peu à d'autres genres, c'est pour ça que j'en parle. Bref, c'était Cracking Up Over You de Roy Hamilton et on enchaîne tout de suite avec un titre de The Elgins, Heaven Must Have Sent You. C'est le paradis qui doit t'avoir envoyé. Quelle magnifique

C'était Red Light Spells Danger de Billy Ocean. Billy Ocean, c'est aussi l'artiste qui a composé Caribbean Queen en 1984, le tube post-disco funk. Et on touche à un point très précis, c'est-à-dire que la Northern Soul, c'est vrai que je vous ai habitué à vous faire écouter des artistes inconnus au bataillon, de maisons de production totalement inconnues au bataillon aussi, mais la Northern Soul, c'est également beaucoup d'artistes, ou plutôt de morceaux d'artistes qui n'ont pas fait succès quand ils sont sortis, des morceaux d'artistes de début de carrière quand ils ont commencé, à l'époque où la soul des années 60, la Motown était vraiment à son apogée et où du coup tout le monde faisait un peu ça, mais qui sont un peu tombés dans l'oubli. Et par la suite l'artiste a pendant d'autres périodes, dans les années 80, dans les années 70, sur d'autres genres s'est démarqué. Voilà, tout de suite maintenant, Sliced Tomatoes des Just Brothers. Donc pour moi, les tomates coupées, ce sera avec un peu de mozzarella et un filet d'huile d'olive, s'il vous plaît. Bonne écoute.

Ah, c'est déjà bientôt 19h. Il nous reste ensemble, on est ensemble encore le temps d'une chanson. Donc j'ai choisi pour la dernière un titre de Marlena Shaw, Let's Wade in the Water. Je vous souhaite un bon week-end ensoleillé. Profitez bien de votre famille, de vos amis pour faire la fête, pour vous reposer aussi. Et à bientôt dans C'est la quille.

Bonsoir à tous, bonsoir à toutes. Vous écoutez l'émission Equilon. Nous sommes repartis pour 2 heures de house et de techno. N'en déplaise à tous ceux qui crachent sur cette musique, c'est un petit peu la mode cette semaine dans les médias, de s'en prendre plein la tronche. On n'en a rien à foutre, on est là et on continuera de faire de la musique électronique. Et on en est très fiers. On a commencé avec un classique du genre, un immense classique, modèle 500, c'est-à-dire Juan Atkins. Le morceau s'appelle Time Space Transmit et on remonte vraiment, vraiment loin en arrière aux origines de la techno puisque ce morceau date de 1985, produit par Juan Atkins qui a donc inventé la techno à Détroit, voilà, milieu des années 80. On dit souvent 1988. Mais des morceaux comme celui-là, plutôt électro, sortis en 95, sont vraiment les prémices du genre. On va continuer avec quelque chose de beaucoup plus actuel, puisque c'est sorti cette semaine. Le retour de l'artiste français Antigone, ancien résident du club Concrète à Paris. Il est de retour sur le label de Adon, artiste local, enfin local, anciennement local, il a quitté la région. Le morceau s'appelle Sound of Silence, c'est très bien, c'est bien foutu. Bravo Antigone, on s'écoute ça tout de suite.

Antigone de retour, il y a un côté assez détroit dans ce pays globalement. Voilà, on travaille sur la mélodie, des rythmiques avec des petites percussions. C'est bien foutu, c'est très bien produit. Il était censé avoir arrêté sa carrière, mais toujours comme ça, des fois il y a des moments de lassitude, mais on peut pas s'empêcher d'y revenir. Allez, on va continuer dans une musique électronique assez immersive et profonde pour ce début d'émission avec Gokel et HXTC. Le morceau s'appelle Quadrant. Je me suis trompé de track. Attendez. Oui, c'était celui-là que je voulais balancer. Donc, c'est Gokel tout seul. Le morceau s'appelle Vision.

Ouais, pour ce morceau qui fait beaucoup penser à Steve Rashman, je trouve, Sterak. Voilà, il y a beaucoup de gens en Hollande qui produisent ce genre de techno, un peu dub techno. Je pense à un artiste comme Comforce également. Très inspiré par Détroit, mais il y a une petite patte un petit peu quand même européenne, berlinoise, hollandaise, nord de l'Europe. On continue avec ce même Gokel là, qui a produit un autre EP, il a produit plein de choses ce type, qui s'appelle Enduring Rush. À peine plus dynamique.

Allez, on va laisser ce morceau en fond sonore pour parler agenda. Parce qu'il y a une sacrée belle soirée qui s'annonce du côté de Bâle le 15 mai. Dans ce club qui s'appelle l'Elysia, qui a vraiment, vraiment fait des efforts sur sa programmation ces derniers temps. Terminé la TikTok techno épouvantable, on a l'impression qu'ils reviennent à quelque chose qui tient la route. Une techno solide et crédible. Avec notamment donc le 15 mai à l'Elysia Function. Génial artiste, résident du Bergen, très très bon DJ, membre du collectif Sans Noël District, qui a vraiment marqué son époque depuis 15 ans, 20 ans d'activité. Et il sera accompagné par l'excellent Claudio PRC, Alarico et Jelena. Gros line-up techno, de pur techno. Et ça fait du bien, on n'est pas dans la techno tralala poète poète, on est vraiment en quelque chose de massif, d'hypnotique, de sombre, d'exigeant, on va dire. Et c'est une belle soirée qui s'annonce, donc soutenons l'Elysia à Bâle.

Et on va continuer cette petite sélection en baissant un petit peu dans l'énergie avec Vril qui sort un morceau qui s'appelle Alte Sille. Je pense que ça se dit comme ça, j'ai jamais fait d'allemand. C'est parti, et ensuite on écoutera le remix de Marcel Detman.

Voilà pour ce morceau ambiant de Signé Vril qui s'appelle Alte Sille. Mais il a fait un remix, le Bass Mix, en collaboration avec Marcel Detman. Donc on va se faire le remix dans la foulée, c'est parti.

vraiment bien ce remix de ce morceau qui s'appelle Alte Sile, A-L-T-E, plus loin, Sile, S-E-E-L-E. Remix signé Marcel Detman et Vril, c'est le bass mix. Voilà, c'est super bien produit là sur les grosses enceintes de la radio. Ça sonnait super bien, super équilibré, avec un gros kick. Alors, je sais que tout le monde en ce moment achète la nouvelle machine de chez Roland, la nouvelle boîte à rythme. Je sais pas si ça sortit de ça, mais très très très bien produit. Ça sonne extrêmement bien là. Dans les subs, ça pousse de l'air. Je trouve ça hyper bien produit. Voilà, voilà, agenda, on continue donc l'annonce des soirées potables à venir. Alors je vous parle souvent de la Suisse parce que c'est vrai que la techno en France, en tout cas dans la région, c'est pas la musique la plus plébiscitée. Donc qu'est-ce qu'on a? Tiens, Adam Beyer, pour ceux qui veulent aller voir Adam Beyer le 22 mai au D-Club à Lausanne, pourquoi pas, même si, bon, voilà. Il a fait des trucs fantastiques dans les années 90, j'en ai beaucoup joué. C'est vrai que maintenant, bon, ben, Adam Beyer, quoi, c'est sans surprise. Voilà, je crois que le truc le plus facile pour le décrire, c'est techno sans surprise, un peu au kilomètre. Je vous invite à écouter son label Drum Code, qui intéresse plus beaucoup de gens parmi les passionnés de techno, mais qui a toujours voilà, sa place sur les line-up. Voilà, bon. Voilà, pourquoi pas. Adam Beyer, si vous êtes dans le coin, allez faire un tour au D-Club à Lausanne le 22 mai. Qu'est-ce que j'ai d'autre à vous proposer comme soirée qui tient la route niveau techno? Ah, ouais, ça peut être pas mal. Dubfire et Marco Bailey le 5 juin, toujours au D-Club. Dubfire, je l'ai vu 3 fois au moins, surprenant, mais bien, parce que c'est vrai que j'ai toujours un petit a priori par rapport à sa discographie. Il est parti un petit peu dans la minimale à une époque, et voilà. Mais en fait, quand il est au platine, quand il joue ou en live ou au platine, c'est

Pas mal, c'est pas mal et c'est beaucoup plus puissant que sa production discographique, donc ça peut être pas mal. Il sera accompagné de Marco Bailey, alors que je détestais avant, mais dont les dernières sorties, ces 2-3 dernières années, sont vraiment bien. Il a un petit peu changé de style, il est plus techno, mieux foutu. À une époque, c'était juste des boucles de percus qui tournaient en rond et ça m'agaçait fortement. Mais là, je trouve que sa musique a vraiment progressé dans le bon sens. Donc le 5 juin au D-Club, Marco Bailey et Dubfire, ça peut être pas mal. Et c'est dans le cadre du Chocolate Festival. Donc toujours dans le cadre du Chocolate Festival, le lendemain au D-Club à Lausanne, Steve Bug, vieux de la vieille, accompagné par Salvatore Freda, super producteur, il a produit des trucs excellents. À une époque, c'est un Suisse d'origine italienne, je crois. Donc pourquoi pas, Chocolate Festival du côté de Lausanne. Il y aura d'autres soirées horrible à fuir, alignment, ça c'est horrible, j'ai découvert ça cette semaine, c'est une espèce d'Eurodance accéléré TikTok techno dégueulasse le 26 juin, alors ça, au secours. On va repartir du côté de la musique, qu'est-ce que je peux vous passer, Régent, voilà, c'est le nom de l'artiste, le morceau s'appelle Ephemera, pourquoi pas, c'est parti, on continuera de parler, j'en ai juste après.

Allez, on va continuer un petit peu agenda. Je vous parlais tout à l'heure du Chocolate Festival. C'est donc du côté de Lausanne que ça se passe. Donc apparemment, ce que je comprends du site, c'est qu'il y a donc les after OD Club, j'en ai parlé tout à l'heure, mais il y a également une sorte de Pyramid Stage, ils appellent ça comme ça, en plein air, donc dans Lausanne, au bord du lac, je pense, dans un endroit où ça ne dérange pas trop les riverains, avec une programmation plutôt intéressante. Il y aura Anna le 6 juin, il y aura Panpot également le 6 juin, pas mal, hein, gros nom, il y aura Superflu également, qu'est-ce que je vois d'autre? Alors après il y a plein de gens que je connais pas, c'est sûrement des locaux, qu'est-ce que je vois d'autre? Les autres j'y connais pas, donc je vais éviter de dire n'importe quoi. Ah, Steve Bug, j'en ai parlé tout à l'heure, Dubfire j'en ai parlé tout à l'heure, Marco Bailey, Salvatore Freda, donc voilà, renseignez-vous, vous allez sur le site hein, chocolate-festival.ch et vous aurez toutes les informations nécessaires sur ce festival. Près de chez nous également, le Paléo Festival. Qu'est-ce que je vois d'intéressant là-dedans? Quelques trucs pas mal au niveau électronique. Qu'est-ce que j'aperçois? Il y a des trucs affreux aussi. Hein. Amélie-Hélène, on peut s'en dispenser. Timmy Trompette, oula, quel cauchemar. Vladimir Cauchemar, qui porte bien son nom, c'est à l'image de sa musique, c'est une horreur. Mais j'ai vu des trucs bien tout à l'heure quand même. Qu'est-ce qu'il y a d'autre? Morshiba, je les ai vus plusieurs fois, et c'est jamais décevant. Morshiba, c'est vraiment bien, la voix de la chanteuse est exceptionnelle. Donc juste pour voir Morshiba, ça vaudrait le coup de se déplacer au Paléo du 21 au 26 juillet à Nyon. Qu'est-ce que je vois d'autre? Mon Compromat, ah quand même, Compromat, ça peut valoir le déplacement, projet de Vitalik et de la chanteuse de Sexy Sushi, c'est toujours bien Compromat, voilà, c'est à voir. Je vois Ronnie Size également, Ronnie Size, vieux souvenir, je me souviens en 2001, on s'est battu pour le faire venir à Besançon, on a vraiment vraiment tout fait, on a tout essayé, on n'y est pas arrivé, c'était trop cher, c'était pas dans notre budget, déception. Quand même, mais on peut se rattraper en allant le voir au Paléo Festival. Qu'est-ce que je vois d'autre dans cette programmation? Jennifer Cardini. Bon, elle m'a déçu récemment. Je l'ai vue du côté de Belfort il y a quelques semaines. Ouais, je vais bien lui donner une deuxième chance, mais là, bof, elle s'était pas foulée. Tiens, les locaux, les Byzantins, THK, qui joueront le dimanche. Et voilà, bon, je vais m'arrêter là parce que je vais pas citer tout le monde. Il y a une programmation énorme, principalement pop et rock. Hein, mais il y a quelques petits trucs électroniques qui méritent le déplacement. Je fais défiler le line-up. Il est énorme, le line-up, donc c'est dur d'en faire le tour. Mais je crois que là, je vous ai cité à peu près tous les trucs qui me semblaient intéressant. On va continuer avec le morceau que je vous ai balancé tout à l'heure, mais que j'ai coupé au bout de 3 secondes parce que c'était pas celui que je voulais pas danser. Donc Gokel et HXTC. Encore un nom à la con, comme souvent dans la techno. Le morceau s'appelle Quadrant.

pour ce track orienté dub techno plutôt énergique. Alors je suis pas fan de la rythmique, j'ai toujours eu du mal avec ces rythmiques un peu galopantes comme ça. C'était vraiment la mode à un moment dans les années 90. Il y avait un label qui s'appelait Primates qui sortait que des trucs avec ce genre rythmique. D'ailleurs chez eux il y avait que la rythmique, il y avait rien d'autre. Ils sortaient des EP à la chaîne. C'était un cauchemar ce label. Alors, je veux pas dire heureusement, mais à un moment il y avait eu un énorme incendie dans un entrepôt du côté de Londres où étaient stockés tous les disques de Primate Records qui étaient distribués par Prime Distribution. Enfin, Prime Distribution, tout a brûlé. Et c'est vrai que bah, le stock de tous les labels qui produisaient ce genre de techno un peu galopante a brûlé. Et la plupart de ces labels ont disparu. C'est vrai que le genre musical a un petit peu disparu en même temps que l'incendie. Voilà. Mais c'était juste pour parler de la rythmique. Mais le reste du morceau, j'aime bien ce côté un petit peu de techno bien produit. Qu'est-ce qu'on va s'écouter? Non, on va partir un petit peu dans l'agenda. Le 22 mai, c'est bientôt. Soirée citadélique à la Citadelle avec Sterling Moss, vieux de la vieille, de l'acide techno. Acide techno, frontière du hardcore, mais jamais vraiment hardcore. Plutôt de la techno un peu pêchue, très très britannique dans le son. Donc Sterling Moss, accompagné par Bunker Awax, Outro, Tozam et Deris. Ce sera le 22 mai à la Citadelle. On va continuer avec. Qu'est-ce que je voulais annoncer d'autre? Oui, toujours à la Citadelle. 9 et 10 juillet, Veli Minianas, je trouve ça bien. Ils ont bossé avec Laurent Garnier, qui a produit leur album. Alors, les Minianas, c'est plutôt du rock, hein, rock bien, très rock. Accompagné par Meul et Beats, que je ne connais pas, ce sera le 10. Donc, pourquoi pas? Qu'est-ce qu'on a d'autre? Toujours à la Citadelle. Le 9 juillet, Tilassine, Étienne de Crécy, Étienne de Crécy, qu'on voit beaucoup et très très souvent dans le coin, à se demander s'il va pas finir par acheter un appart ici. Je sais pas, c'est quoi cette manie de faire tout le temps venir Étienne de Crécy, un mystère. Bon, j'en ai souvent parlé d'Étienne de Crécy, je suis pas fan, je pense que vous le savez, donc je vais... pour en dire plus pareil, je vois ça. Non, je vais peut-être même pas en parler. une soirée ou teasing de la TikTok techno. Non, si vous aimez la techno au sens strict, pur et véritable du terme, ce n'est pas pour vous. On va continuer avec Dubware, c'est une compilation EP sur lequel on retrouve Lucas Accardi qui s'appelle Galactica. On s'écoute ça, on s'écoute encore 3-4 petits morceaux. Peut-être que je prends les platines, peut-être pas, j'en sais rien ce soir. Dubware, c'est le nom de la compile Galactica de Lucas Accardi, c'est parti. On est très très dans la dub techno ce soir. Hein. Dub techno mais énergique quand même.

Luca Accardi. Le morceau s'appelle Galactica. Pareil, un très classique, sans surprise, mais toujours efficace à un certain moment de la soirée. À les 4h du matin, ça passe parfait. On va continuer avec Oliver Rosman. Thoughts become things. Plus énergique, plus speed.

C'est pas très subtil, mais ça réveille. Oliver Roseman, Thoughts Become Thing. Ça me rappelle un petit peu un morceau de Vitalik qui avait été... un morceau de Manuel Malin, remixé par Vitalik, qui s'appelait Ghost Train. Très très intense, pareil, j'adorais ce morceau. Ça fait longtemps que je ne l'ai pas sorti d'ailleurs, il faudra que je le ressorte, un de ces quatre. On va redescendre dans les BPM, on va partir du côté de l'électro pur et dur avec Clear Memory, Hater, Fortune, Foe.

l'excellent Clear Memory, dont la musique fourmille d'idées, c'est bourré d'idées, ça part dans tous les sens, j'adore. Et on va continuer avec un autre morceau du même artiste, le morceau s'appelle Varum Trip.

Clear Memory, le morceau s'appelle Varum Trip, Trip T-R-Y-P. On va continuer avec les dernières sorties du label de Steffi, l'excellent label Dolly. Alors elle a deux labels, elle, Dolly et Klaxon. Je ne sais pas si c'est sorti sur Dolly ou Klaxon, tu vois, mais c'est pareil, c'est une subdivision. Dynamic Force, on commence de plus en plus à parler d'eux, je ne sais pas s'ils sont deux ou un, mais Dynamic Force, ben, c'est vraiment pas mal, hein. C'est bien produit, c'est vraiment un artiste à suivre. On va s'écouter deux morceaux issus donc de ce EP récemment sorti sur le label de Steffi. Le premier track de Dynamic Force s'appelle Metal Space.

va continuer avec l'autre face du EP. Le morceau s'appelle Under. Plus techno, un peu revendicative, comme j'aime.

ce morceau, je pense, c'est un hommage pas très déguisé en fait à plusieurs morceaux un peu classiques des années 90. Je pense à Step to Enchant Mountain de Jess Mills. Ça fait penser aussi à In From the Night de Lux Sutter. Je pense que vraiment c'est une sorte d'hommage à ces deux morceaux qui ont dû le marquer. Pareil pour la rythmique, ben, TR 909, hein, la mythique boîte à rythme de chez Roland qu'on reconnaît immédiatement. Voilà, je pense qu'il s'est fait plaisir en rendant une sorte d'hommage à ces tracks qui ont marqué toute une génération de rêveurs. On va continuer avec deux artistes que j'aime beaucoup, deux artistes français dont j'achète beaucoup de disques, j'aime beaucoup leur musique. C'est Camille et Umwelt. Alors, généralement, ils font de la musique séparément. C'est la première fois que je pense qu'ils bossent ensemble. Et là, ils ont produit un EP vraiment efficace, quoi. Vraiment, vraiment efficace. Donc, première collaboration, je pense. Camille et Umwelt, le morceau s'appelle Final Quadrant. On s'écoute ça, ça dépote, et c'est vraiment bien foutu.

Voilà pour la première phase de ce EP. Mais on va surtout écouter l'autre phase que j'adore et qui s'appelle Heartbeat.

voilà pour ce morceau bien rêve. Et on va continuer avec d'autres spécialistes du son bien rêve, c'est Fiac. Avec un morceau qui s'appelle Phonox.

Fiac, toujours très efficace hein, quand on les voit en soirée. Ils envoient, c'est sans surprise, mais toujours efficace. Allez, maintenant, je vais partir sur un classique signé ben, une des légendes de la techno, hein, des artistes les plus prestigieux, les plus présents depuis presque 35 ans, voilà. Richie Hawtin, avec un de ses morceaux sorti il y a pas si longtemps, il y a peut-être 6 ou 7 ans, je ne sais plus, ça s'appelle Time Warps. Comme toujours avec Richie Hawtin, bien produit, mental, ça prend du temps pour se développer. Alors on passera pas tout le morceau, parce qu'il dure 18 minutes. Mais on va s'en écouter une petite tranche. Allez, on va commencer à partir de la 2-3e minute.

Richie Hawtin, qui officie également sous le pseudonyme Plastic Man. Alors moi, je vous conseille surtout d'aller le voir en live sous son pseudonyme Plastic Man. C'est rare, c'est vraiment des moments uniques. Et il est souvent dans une sorte de grande cage lumineuse, on le voit pas quasiment. Et il y a son logo Plastic Man qui clignote sur la cage. Et surtout, c'est fantastique musicalement. Alors c'est très très pointu, hein. C'est très expérimental, il se passe pas grand chose par moment, c'est juste du travail sur le son. Mais vraiment Plastic Man en live, grand grand moment, j'ai le souvenir de l'avoir vu à la Time Warp, il jouait à 7h du matin, je crois, ça devait être de 7h à 9h, un truc comme ça. Et voilà, tout le monde s'était entassé dans la grande salle pour voir ça, c'était un moment extraordinaire. On va s'écouter un petit morceau de Addon. Your hands forget their shape. C'est parti.

Voilà, on va terminer cette émission en douceur. Il y a eu beaucoup de morceaux très énergiques, donc on va redescendre tranquillement dans les BPM avec un artiste berlinois qui s'appelle Barker. Le morceau s'appelle Paralyze Engineering.

Eh bien, on va continuer avec Barker pour prolonger cette émission jusqu'à 21h. Il n'y aura pas le Gao Gao Mix ce soir parce que Gao Gao n'est pas là. Peut-être un problème de train ou de réveil. Allez savoir, toujours est-il qu'il n'y aura pas de musique électronique jusqu'à 23h. Et c'est dommage. On va continuer donc. On va conclure même avec Barker. C'est Posmean, P-O-S-M-E-A-N. Voilà, Barker, artiste berlinois, qui a bossé beaucoup avec Andy Baumaker. Ils ont produit beaucoup de choses, notamment sur le label du Berrien, dont ils sont résidents. Enfin, ils jouent souvent au Panorama Bar. Je ne sais pas s'ils sont officiellement résidents, mais ils ont beaucoup joué du côté du Panorama Bar à l'étage du dessus. Notamment Andy Baumaker, qui est un excellent DJ, qui a une énorme culture musicale et qui est quelqu'un de très sympathique. Go, Posmean, Barker, fin de l'émission. Ciao.

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